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voyant donc notre héros s'approcher de la victime d'un pas lent mais décidé quand même, un dernier ajustement, les vêtements, tout va bien, oui, la braguette, on la referme. Il s'approche de la dame, un croisement de regards.

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5: Bon mardi matin, merci beaucoup de nous choisir. J'espère que vous allez bien en ce mardi 7 juillet. 15 degrés présentement sur Valleyfield. C'est un très, très beau matin. Tout est calme, on dirait. À l'extérieur, il y a du beau soleil. Ça va être comme ça pour l'ensemble de la journée. Aujourd'hui, encore une fois, on va recevoir un pilote d'hydroplane, un pilote de la région, Michael Leboeuf, qui va être avec nous aux alentours de 8h30 pour nous parler du gros week-end qui s'en vient pour les régates de Valleyfield. Pour l'instant, Benson Boone en musique à Max 103.

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0: Olivier Dion à Max 103, 6h50, météo. Aujourd'hui, du soleil 29 avec l'humidex, on ressentira 35. Ce soir et la nuit prochaine, dégagé avec le mercure à 18. Demain, mercredi, une autre belle journée, très chaude aussi, très humide avec du soleil maximum 31, humidex 38. Jeudi, des averses avec 25. Vendredi, plutôt nuageux avec 28. Et pour l'instant, samedi, dimanche, ça s'annonce très beau avec 27 et 29 pour dimanche. 15 degrés, c'est ce qu'on a actuellement sur Valleyfield. Le bulletin de nouvelles de Yannick s'en vient dans quelques minutes. David Guetta, Tones and I avec Gone, Gone, Gone. Pour l'instant, Simon Morin à Max 103.
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2: Bonjour, madame, monsieur, ici Yannick Michaud et voici vos informations Gravité Média sur le nouveau Max 103. La MRC du Haut-Saint-Laurent a adopté son inventaire du patrimoine bâti, un outil de protection et valorisation pour ces bâtiments qui démontrent un intérêt particulier. Pour la MRC, l'adoption de l'inventaire s'inscrit dans une approche de préservation équilibrée qui conjugue respect des droits des propriétaires, mise en valeur du patrimoine bâti et responsabilité collective envers l'héritage culturel régional. L'inscription d'un immeuble à cet inventaire n'entraîne pas de contraintes pour les propriétaires, comme peut l'être une citation patrimoniale. C'est simplement une reconnaissance historique, architecturale ou paysagère d'un bâtiment. L'inscription ne modifie nullement la valeur foncière de l'édifice et n'influence pas la fiscalité municipale. Les propriétaires dont les immeubles ont été inscrits au registre seront contactés par la MRC. Les propriétaires pourront toutefois être éligibles à divers programmes d'aide financière ou d'accompagnement technique pour sa restauration. Pour la saison estivale 2026, l'équipe du Parc régional du canal de Soulanges s'installera au centre d'interprétation du lieu historique national de Coteaux-du-Lac. À la suite de la révision de l'offre de service de Parc Canada, une entente a été conclue afin de permettre au Parc régional d'occuper les lieux durant la saison estivale. L'équipe y accueillera les visiteurs et proposera des activités d'interprétation du lieu et des attraits touristiques environnants. Le centre d'interprétation du lieu historique national de Coteaux-du-Lac présente l'histoire du développement des canaux maritimes de la région. Des Premières Nations à aujourd'hui. Ils mettent en lumière l'évolution de ce lieu de passage stratégique du portage au canot d'écorce, puis au canal à Rigolet et à la première écluse en Amérique du Nord. Situé sur la route du commerce maritime vers les Grands Lacs, le site témoigne de nombreux défis liés à la navigation dans l'une des sections les plus accidentées du fleuve Saint-Laurent. La construction du canal de Soulanges à la fin du 19e siècle s'inscrit dans cette continuité visant à améliorer le commerce maritime. Voilà ce qui complète pour plus de détails, consultez le www.journalsaintfrançois.ca.
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0: C'est une nouvelle femme mariée, Taylor Swift, qui était là en musique avec Elizabeth Taylor. Ouais, elle s'est mariée le week-end dernier en grand. Pas trop d'informations là, qui ont circulé. Tu sais, veux pas, c'est quand même un mariage. Ils voulaient faire ça, je crois, plus privé que d'autres vedettes internationales. Mais donc, Taylor Swift, qui est maintenant mariée avec Travis Kelce. Ben, hâte d'avoir des photos, des informations sur ce mariage-là. On qualifie le mariage comme mariage de l'année. Wow! On devrait en parler encore pendant des mois. Météo aujourd'hui, ensoleillé 29, humidex 35. Journée parfaite, là, vraiment. Même ce soir, ce sera beau, dégagé avec un minimum à 18. Demain, mercredi, 31 degrés avec du soleil, on ressentira 38. C'est parfait pour les activités qui se passent un peu partout ici en ville. Je vous parle des activités gratuites à faire à Salaberry de Valleyfield cette semaine. Évidemment, c'est les régates qui prennent beaucoup d'attention durant la semaine. Et je parle des régates, oui, dans le parc d'Alpha Sauvé, mais il y a aussi tout autour, tu sais, des activités gratuites, des installations, les commerçants qui sont dans les rues qui vous offrent une programmation gratuite. Alors, profitez-en, allez vous promener sur les rues Victoria, Sainte-Cécile et du marché. Sinon, ben, demain, belle soirée qui s'annonce. En plus, je vous disais, il annonce très, très beau. Soirée de quartier de 17h à 22h. C'est à chaque mercredi. Et cette semaine, on se déplace dans le quartier Georges-Leduc au parc Saint-Joseph Artisan avec une thématique de l'Asie. C'est vraiment le thème cet été, c'est voyage autour du monde. Alors, cette semaine, la thématique Asie. Alors, il y aura de l'animation, quiz, spectacle avec The Lady Margot Band. Et on va projeter le film Kung Fu Panda 4. Alors, vraiment le fun. C'est gratuit. Emmenez les enfants, emmenez vos chaises de camping pour regarder le film. C'est vraiment une belle occasion de sortir de chez nous puis de profiter d'une activité complètement gratuite. Il y a plein de partenaires qui se joignent à la ville de Valleyfield pour vous offrir toutes ces activités-là. Et la programmation complète, ça se retrouve sur le site web de la ville de Valleyfield. Tellement simple, vous allez sur le site et tout de suite, là, vous allez voir programmation estivale en mode été. Vous pouvez même imprimer le calendrier, donc c'est génial. Profitez-en et allez-y demain, là, un beau mercredi soir qui s'annonce. En musique, dans les prochaines minutes, Alex Warren, Mumford & Sons et Chris Stapleton avec Here. Et pour l'instant, Jay Scott nous offre Buzzé à Max 103.
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6: Bon début de journée, nous sommes mardi le 7 juillet, 18 degrés actuellement sur Valleyfield. Bon matin Yann.
7: Bon matin Alexandre, ça va bien?
6: Ça va bien toi?
7: Super bien.
6: Ok, aujourd'hui deux journées internationales.
7: Ah oui?
6: Je te pars ça ce matin, je te donne faim. Ok, ouais. Fait que pour le repas principal ce soir, c'est la journée nationale du macaroni.
7: Ben oui.
6: Ouais, mais ça, macaroni polyvalent comme pâte.
7: Ben mais ça, ouais. Tu peux mettre au fromage, aux tomates, à la viande, chinois.
6: Macaroni à la viande, il y a quelque chose. Là-dedans, puis pas avec les grands flaflans.
7: Non,
6: vieux macaroni à la viande, il y a quelque chose qui est réconfortant. Sinon, là, je t'ai proposé ton repas principal, on le fait à la manière qu'on veut. Uh-huh. Ton dessert ce soir, la journée nationale du sundae aux fraises.
7: Oh!
6: Ouais, c'est ça, là, on tombe dans nos palettes.
7: Ouais, c'est ça, c'est
6: moi, sundae aux fraises, je suis plus ça que chocolat.
7: Ah oui?
6: Mais toi, je sais que ta réponse va pas être ça.
7: Ben, c'est ça. Tu sais, là, les fameux chez McDo, quand on était jeunes, là, il y avait chocolat, caramel, fraise. Oui. C'était jamais fraise. Mais caramel, ben, je veux dire, à l'époque, là. Aujourd'hui, tu sais, j'aime ça, là.
6: T'aimes ça, mais chocolat revient.
7: Ben, chocolat revient très souvent. Puis caramel, à l'occasion, si on pouvait faire un mélange des trois, ce serait idéal.
6: Oui.
7: Mais, je me dis, non, tu sais, un à la fois, un plaisir à la fois.
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7: Ben
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7: C'est ouvert.
6: À l'instant, on s'informe sur ce qui se passe ici dans la région. Qu'est-ce qui retient l'attention ce matin?
7: La MRC du Haut-Saint-Laurent qui a adopté son inventaire du patrimoine bâti, un outil de protection et valorisation pour ces bâtiments qui démontrent un intérêt particulier. Pour la MRC, l'adoption de l'inventaire s'inscrit dans une approche de préservation équilibrée qui conjugue respect des droits des propriétaires, mise en valeur du patrimoine bâti et responsabilité collective envers l'héritage culturel régional. L'inscription d'un immeuble à cet inventaire n'entraîne pas de contraintes pour les propriétaires comme peut l'être une citation patrimoniale. C'est simplement une reconnaissance historique, architecturale ou paysagère d'un bâtiment. L'inscription ne modifie nullement la valeur foncière de l'édifice et n'influence pas la fiscalité municipale. Les propriétaires dont les immeubles ont été inscrits au registre seront contactés par la MRC. Les propriétaires pourront toutefois être éligibles à divers programmes d'aide financière ou d'accompagnement technique pour sa restauration.
6: Et finalement, on se déplace à Coteau-du-Lac.
7: Oui, pour la saison estivale 2026, l'équipe du parc régional du canal de Soulanges s'installera au centre d'interprétation du lieu historique national de Coteau-du-Lac à la suite de la révision de l'offre de services de Parc Canada. Une entente a été conclue afin de permettre au parc régional d'occuper les lieux durant la saison estivale. L'équipe y accueillera les visiteurs et proposera des activités d'interprétation du lieu et des attraits touristiques environnants. Le centre d'interprétation du lieu historique national de Coteau-du-Lac présente l'histoire du développement des canaux maritimes de la région des Premières Nations à aujourd'hui. Il met en lumière l'évolution de ce lieu de passage stratégique du portage aux canaux d'écorce, puis au canal à Rigolet et à la première écluse en Amérique du Nord. Situé sur la route du commerce maritime vers les Grands Lacs, le site témoigne des nombreux défis liés à la navigation dans l'une des sections les plus accidentées du fleuve Saint-Laurent. La construction du canal de Soulanges à la fin du 19e siècle s'inscrit dans cette continuité visant à améliorer le commerce maritime.
6: Merci beaucoup, Yannick. Pour plus d'infos, on visite le www.journalsaintfrançois.ca.
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6: Magnifique journée aujourd'hui au programme du soleil. Maximum 29, humidex 35. Dégagé en soirée, le mercure descendra à 18. Demain, mercredi, alternance soleil-nuage avec 31, humidex 38. Jeudi, des averses avec 25 et vendredi, plutôt nuageux, avec 28. Actuellement, 22, on ressent 26.
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0: que oui, Yann, on parle de soccer ce matin.
1: Oui, on parle de foot, parce qu'on n'en a pas énormément parlé cet été. On en a parlé au début du mondial, mais c'est un été soccer pour les amateurs. C'est vraiment gros. Il y a des endroits où j'ai été cet été, puis là, je voyais des gens affluer, puis dire, ah, regarde, là, ils portent leur maillot. Puis j'ai vu énormément de maillots d'à peu près toutes les équipes, tous les pays, dont le Canada, évidemment. Le Canada qui a eu un parcours fabuleux à cette Coupe du monde 2026. Et malheureusement, se sont inclinés ce week-end 3-0 contre le Maroc. Mais ça, c'est après s'être rendu en huitième de finale, ce qu'on n'attendait pas du Canada. Déjà, on a passé le premier pool, la première ronde, avec une fiche là, d'une victoire, une défaite, un match nul, ce qui nous a permis de s'amener dans les 16e de finale. En 16e de finale, on a pu avancer en battant l'Afrique du Sud par la marque de 1-0, un but là, dans les minutes de prolongation, les minutes d'extension. J'oublie le nom de ces minutes à la fin, parce que je suis pas un véritable amateur de soccer, mais vous savez ce que je veux dire. Là, après les 90 minutes réglementaires, on a marqué au tout début, ça a fait en sorte qu'on l'emporte 1-0. Et on s'est donc amené en huitième de finale. Le match qui avait lieu samedi dans la journée à 13h, malheureusement, c'était contre le Maroc, une très grosse équipe, et on s'est incliné 3-0. Mais il y a personne qui a à rougir de ça, parce que le Canada, personne ne les voyait là déjà.
0: Non, déjà qu'on est... Moi, je suis contente. Ben,
1: effectivement, très, très, très heureux, et ça n'annonce que du bien pour le reste. Tu sais, le Canada, il y a des jeunes amateurs de soccer partout au pays qui ont vu ça, ces athlètes-là, tu sais, se rendre là, puis jouer du ballon rond.
0: Ça donne le goût de bouger.
1: Ben, effectivement, puis là, c'est ce que je me disais avec Véro, en fin de semaine, on est sorti un peu les week-ends, puis dès 8h, il était 8h20, je pense, quand on a passé en avant du terrain de soccer, puis là, on a fait, hey, ils sont déjà sur le terrain, il faut être brave, un samedi matin. Quoi que nous, on le fait avec Loïc, là, autour de la glace à l'aréna, les jours d'hiver, c'est encore pire. Je pense qu'il faut que tu t'habilles, puis là, tu affrontes l'hiver, tu t'en vas à l'aréna. Avec Jade, là, près de la piscine, avec Elia pour le volleyball, partir très tôt pour aller. Fait que chaque sport a ses particularités, sauf que là, c'est à l'extérieur, et en fin de semaine, faisait très chaud. Je disais, bravo les jeunes, bravo les parents. Alors, défaite de 3-0, si bien qu'on est éliminé, et ça, ça fait en sorte que le Maroc, là, s'est rendu en quart de finale, va affronter la France. La France qui a été tombeuse du Paraguay par la marque de 1-0 samedi également. Donc, les quarts de finale qui vont s'amorcer sans Canada, mais sans aussi le Mexique, qui était l'autre pays hôte de cette Coupe du monde, et les États-Unis hier, qui se sont inclinés 4-1 devant la Belgique. Et tu l'as dit, Ordonne, hier, tout le monde était belge.
0: Ah oui, on était belge.
1: À part aux États-Unis, là, si on avait une carte, là, on verrait partisans des États-Unis, partisans de la Belgique, c'est le reste de la planète. Mais hier, une belle victoire de la Belgique par la marque de 4-1, sans que Donald Trump puisse intervenir d'une manière ou d'une autre dans le résultat. Hier, là, je pensais à des gars comme Patrick Schoen, Patrick Bouzès, là, des gars de la région, Patrick Schoen de la microbrasserie du même nom, et Patrick Bouzès, qui est le préfet de la MRC de Vaudreuil-Soulanges, qui devait dire « Go Belgique, go! »
0: Oui.
1: Mais on était tous avec eux, tous derrière eux. Donc, les États-Unis qui sont éliminés. Si bien que les quarts de finale, ça s'amorce ce jeudi. La France contre le Maroc, ça sera pas évident.
0: Ça
1: va être, un très gros match. Mais la France, moi, je mets mes billes avec la France là, d'ici la fin de ce tournoi-là. Sinon, l'autre quart de finale, un des autres quarts de finale, l'Espagne contre la Belgique, ça aura lieu vendredi également, sur le coup de 15h. Norvège-Angleterre, ça, c'est un peu plus surprenant de voir la Norvège dire ça, puis peut-être qu'ils sont super bons, puis j'ai pas suivi ça, mais l'Angleterre, on sait que c'est un pays de soccer. Donc, Norvège-Angleterre, c'est samedi 17h, et le dernier quart de finale qui aura lieu ce samedi à 21h, ça va mettre aux prises les vainqueurs des deux matchs prévus aujourd'hui, l'Argentine contre l'Égypte, ainsi que la Suisse contre la Colombie. Donc, les deux gagnants vont s'affronter en quart de finale. Moi, je prévois l'Argentine ainsi que la Suisse, mais je suis peut-être dans le champ.
0: Ben, regarde,
1: je suis bon en soccer.
0: On met des prédictions.
1: Les prédictions étant ce qu'elles sont dans la vie. Alors, on va suivre ça jusqu'à la toute fin. On a bien hâte. Puis, on vous rappelle, la grande finale, c'est dimanche, le 19 juillet. Donc, ça s'en vient. Mais entre-temps, ben, il y a les matchs d'aujourd'hui, les quarts de finale. Il reste plusieurs matchs pour les amateurs de soccer à regarder.
0: Très cool.
1: D'ici la fin de ce mondial.
0: Profitez-en. Puis je trouve ça bien pour les restos, les bars de partout ici. Là, je sens qu'il y a une effervescence vraiment intéressante. Dans les prochaines minutes, Tatoune ou Matoune, d'ici là une qu'on aime beaucoup, Carrie Underwood avec Church Bells. Ça s'en vient à Max 103.
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1: Yann, encore une fois ce matin, on vous offre la chance de gagner vos billets prestige pour les régates de Valleyfield. Alors profitez-en, allez sur notre page Facebook participer à ce tirage-là. Ce matin, ben, j'avais hâte de te retrouver parce que j'avais hâte de retrouver notre chronique pour te parler de notre queen, notre reine Céline Dion, qui est arrivée la semaine dernière avec une nouveauté après sa toune plate dans son.
2: Moi, j'ai...
1: non, mais
2: t'as
1: c'est.
2: T'as pas aimé ça?
1: Non,
2: hein,
1: pas
2: moi,
1: vraiment.
2: Je l'ai tout le temps dans la tête.
1: C'est on vrai?
2: Dit, ben oui.
1: Ah, bon, dans ben son... c'est super. Alors, on l'écoutera peut-être une autre fois, mais moi, je suis pas très fan. Mais elle arrive avec une nouveauté, avec un vidéoclip qui est comme fait sur Canva. Là, je
2: ah,
1: sais pas
2: vrai,
1: trop.
2: Hein?
1: C'est, ça a l'air un peu bizarre, mais la toune, quand même bonne. C'est un, selon moi, ça va être quand même un hit. En français, en plus, alors la fille de radio en moi apprécie. Ouais, alors, on ça. L'écoute avec Bonjour, pardon, merci.
3: Oh.

0: bon.
1: C'est bon, plus, du bon Céline.
0: Un peu plus de beat que dansons. Moi, c'est peut-être pour ça que je l'aime plus. La tune qui a été enregistrée dans un studio de Las Vegas, c'est produit par le compositeur et producteur français Renaud Rebillot, qui a collaboré avec des artistes comme Sia, Sting, Mika, Candy Jirak et Gims. Alors, un choix différent ce matin à vous offrir, mais notre Céline qui revient.
1: Tranquillement. Un autre succès assuré pour les amateurs de Céline, parce que c'est du bon Céline. Ce matin, on a de grands artistes internationaux, Céline Dion.
0: Pas le même style.
1: Mais non, c'est ça. Moi, je m'en vais ailleurs complètement avec AC/DC qui, en 2004, lançait son album Back in Black et qui a été certifié double diamant, donc le 7 juillet 2004, devenant ainsi le 6e album seulement à franchir la barre des 20 millions de ventes certifiées par la RIAA aux États-Unis. Alors, les voici AC/DC avec la chanson-titre de cet album, Back in Black.

0: C'est un peu différent. Là, on est certain que tu n'as pas parti du Céline, le deuxième extrait.
1: C'est très drôle.
0: C'est ici d'ici. Ouais. On montait à 2004 et en novembre de cette même année, l'album Come On Over de Shania Twain devenait le septième album certifié double diamant. Et ce qui est particulier, c'est que les deux albums avaient été produits par Mott Lange à l'époque. Donc, producteur quand même assez efficace à cette période. Donc, ce matin, c'était mon choix en ce mardi 7 juillet.
1: Un très bon choix, ouais. Yann. Encore une fois, c'est comme je dis, c'est complètement à l'opposé, nos deux tunes, mais j'aime ça, des journées comme ça. Ouais. Donc, c'est sur notre page Facebook fan de Max103.1 que ça se passe. Allez voter pour la tune que vous voulez entendre à 8h50. Dans les prochaines minutes, on continue notre semaine des régates avec Michael Leboeuf. Manquez pas ça après Loud, quelque chose à Max103.
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0: En pleine semaine des régates de Valleyfield, on a du plaisir ici en studio. Yann, on a le bonheur à chaque jour d'accueillir des pilotes d'hydroplane de la région. Et ce matin, c'est Mickaël Leboeuf qui est avec nous. Bon matin.
1: Bon matin, Mickaël. Ça va bien?
2: Ça va super bien.
1: Super bien, parfait, ça.
0: Parle-nous de tes débuts dans les courses d'hydroplane. Comment ça a parti, cette histoire-là?
2: Écoute, j'ai un passé quand même spectaculaire. Uh-huh. La famille, c'est sûr que ça vient de là. Du grand-père au père à mon tour.
1: Ouais.
2: Puis quand j'ai commencé, ça a pas commencé comme qu'on aurait pensé. Au début, à mes jeunes âges, mon père, il m'a décidé de me faire un cadeau. Puis je suis arrivé au garage, puis il m'avait acheté 1,5 litre.
1: Ah oui!
2: J'avais comme fait un petit saut. Comme
1: ben, ça.
2: C'est mon tour, puis tu sais, j'avais 13 ans. Je me rappelle bien, j'avais 13 ans. Fait que je m'attendais pas à ça, à cet âge-là. Mais je savais que dans la famille que j'étais, c'était pas mal un de mes premiers cadeaux que j'allais avoir. C'était sûrement un bateau.
1: C'est ça, hein?
2: On a réussi à arriver là. Ouais. Finalement, il y avait l'histoire de faire le test capsule.
1: Oui.
2: Puis ça avait mal été de ma part. Okay. J'étais beaucoup trop petit.
1: Ah oui.
2: Quand t'es petit, tu te crées invincible. Fait qu'il y avait jamais de danger là. Finalement, ça a mal été. Puis ça m'a toujours laissé une crainte.
1: OK.
2: J'avais jamais voulu y retourner.
1: Ah, OK.
0: Oui, mais c'est spectaculaire faire ça. On le voit, là, les vidéos. C'est dans les piscines que ça se passe.
2: C'est quand même, mais tu sais, sauf qu'un coup que tu réussis, tu dis que c'est niaiseux. C'est juste de rester calme. Mais quand t'es jeune, tu penses pas à ça.
1: Non, exact.
0: La panique,
2: ça a mal commencé avec quand écoute, la panique est partie, puis là après ça le monde disait t'es chanceux, ça aurait pu mal aller, tu sais.
1: Hey.
2: Là après ça ça reste comme
1: une crainte.
2: T'as une crainte tout le temps, fait que là j'ai comme dit m'occuper du bâton de mon père, puis ça va peut-être finir de même, mais
1: c'est ça.
2: J'ai toujours une dent de mouille, mais c'est crime, je peux pas, voyons donc.
1: La passion.
2: C'est ma vie, c'est depuis que j'ai ma première course, j'avais 2 semaines, là, on avait bossé un petit lit pour me rendre à Raleigh, en Caroline du Nord. Je peux pas continuer cette génération-là, puis je veux vivre, je veux faire ça de ma vie. Fait que là.
1: Ben
2: finalement, à 21 ans, j'avais le droit de passer à la classe Hydro 350.
1: Okay.
2: Puis mon père avait déjà son bateau.
1: Oui.
2: Fait que j'ai dit là, un petit coup de pied dans le derrière.
1: Ah
2: puis là, on y va. Là, on
1: là t'étais
2: son
1: un peu tout petit.
2: Là, j'étais rendu un homme. Fait que là, pas ça qui va m'arrêter.
1: C'est
2: puis
1: ça.
2: Finalement, depuis ce temps-là.
1: Ouais,
2: c'est
1: hein.
0: Merveilleux.
2: Il n'y a rien qui va m'arrêter.
1: Hydro 350, tu l'as dit, tu as eu quelques saisons. Malheureusement, il y a 2 hivers, un avarie, un incendie qui a complètement anéanti le bateau. Donc, une année de pause. Mais l'année passée, tu es revenu. Ça a quand même bien été. Il y a eu des ajustements parce que c'est un nouveau bateau, évidemment. Des ajustements à faire. Mais dès la 4e course, là, ici à Valleyfield, tu étais prêt. Puis ça a donné le coup d'envoi.
2: Oui, ça a été une bonne surprise.
1: Ouais.
2: On ne s'attendait pas à ça. On s'était dit, toute l'équipe, puis surtout avec mon père, on a bâti le bateau ensemble.
1: Ouais.
2: Ça a pris 2 années, on l'a fait nous-mêmes. C'est un autre exploit qu'il n'y a pas beaucoup de monde qui peuvent dire.
1: Non, c'est ça, à partir de zéro.
2: Il y a une différence entre acheter un bateau, puis le faire marcher, puis de le construire toi-même. C'est un autre niveau, mais la première course à Valleyfield, on a réussi à remporter une qualif.
1: Wow.
2: On ne s'attendait pas à ça,
1: non,
2: on était vraiment contents du résultat. Puis je pense que depuis ce temps-là, on fait juste améliorer.
1: Ouais.
2: Il y a beaucoup de morceaux qui brisent, on essaie de remettre les morceaux. Il y a des affaires que quand on construit nous-mêmes, on a essayé de mettre, dire. Ça va être mieux que l'autre, tu sais, ça va être mieux que l'autre, mais il y a des choses que des fois,
1: c'est ça, hein?
2: On recule de 2, on avance de 3, mais tu sais, là, on s'en va dans la bonne direction, puis je pense que pour en fait cette semaine, on est prêt.
1: C'est ça, et c'est ce que tu me racontais, tu poses des pièces pendant l'hiver pour la saison qui arrive, tu dis, hey, ça va être bon, puis là, tu arrives en course, tu fais, ouais, peut-être, fait que là, vous êtes encore un peu dans les ajustements, là, pour la semaine là, qui s'en vient pour Valleyfield.
2: C'est en plein ça.
1: Ouais, hein, c'est ça, mais ça a quand même bien été, les 3 premières, là, il y a eu Sorel, il y a eu Cam Bridge, il y a eu Brockville, et là, ici à Valleyfield, des grosses préparations. Il y a le bateau en ce moment qui est chez un de tes commanditaires.
2: Ouais, Mondial 2000, mon commanditaire principal, c'est à cause du monde comme ça qu'on peut réussir à performer, puis surtout à améliorer.

0: 17h, après la journée de course, tu vas nous dévoiler quelque chose de fabuleux. Parle-nous-en, Michael, c'est une belle nouvelle, ça.
1: Oui, il y a 3 mois, j'ai appris que j'allais être papa. Fait
2: wow.
1: Que,
2: wow, j'ai des frissons.
0: Ouais, c'est ça.
1: Moi aussi.
0: Ouais, c'est ça.
2: On a les yeux chauds.
1: Au début, j'avais pas trop d'idées. Maman en avait parlé un petit peu.
0: Ouais, ouais,
1: je lui ai dit tantôt, les regards, c'est ma vie. Fait j'ai parlé avec ma blonde un petit peu. On a dit, Kim, le gender reveal, moi, je veux que ça soit avec mon bateau.
0: Oui, exact.
1: On va faire ça au régate de Valpierre.
0: Ah, wow. Fait qu'au régate, Michael nous expliquait qu'il a acheté des tuyaux qui vont au bout des exhausts. corrige-moi si j'ai pas les bons...
2: De la poudre d'un tuyau.
0: Ouais, c'est ça. Il a mis de la poudre. Là, j'ai dit, tu sais pas. Il dit, non, ma soeur s'occupe de tout. Est-ce que la poudre va être rose? Est-ce qu'elle va être bleue? On va savoir à 17h.
1: D'après moi, la moitié du pit va le savoir.
0: Exactement. Oui, si vous voyez monter, là, une poudre bleue ou rose, des puits samedi à 17h, ben dites-vous que Michael et sa conjointe vont savoir à ce moment-là, en même temps que tous nous autres, de quel sexe sera l'enfant. Bravo, Michael,
2: pour tout ça.
0: Félicitations à ta conjointe.
1: Je pense
0: aussi
1: que ça va être la façon de jouer la plus grosse équipe parce que la famille va tout être
0: ben,
1: là.
0: C'est ça, la famille, mais tu nous parlais de l'équipe, l'importance de l'équipe dans les régates de Valleyfield. Pour toi, là, c'est une famille parce que eux-mêmes, les membres de ton équipe, ont des famille, mais ils se déplacent les fins de semaine, sont là, ils donnent du temps.
1: Ils prennent leur temps pour moi.
0: Exactement, fait, c'est ça.
1: Ça vaut quelque chose parce que toute seule à travailler, tu sais, je travaille 70 heures semaine.
0: Aïe. Non.
1: Je pense pas que je serais capable d'arriver à faire tout ce que je réussis à faire, les préparatifs,
0: le
1: bateau.
0: Non, c'est beaucoup.
1: Quand on arrive, on est 8, là, tu fais comme, wow.
0: Ouais,
1: c'est tout là pour moi.
0: C'est ça,
2: Bravo.
0: On est fiers pour toi, puis bravo à toute ton équipe, bravo à toute la gang, puis on a hâte d'être là. Moi, je vais être dans les puits pour t'accueillir.
1: J'espère de te parler.
0: C'est ça, exactement. Je me souviens d'une édition où tu étais passé à côté de moi en coup de vent, ça avait pas bien été, mais là, je me dis, depuis ce temps-là, c'est réglé. Michael, quand il me voit, il est content, il s'en vient, puis on jase ensemble. Fait qu'on fait ça en fin de semaine, mais samedi 17h, moi, je vais être là dans les puits.
2: Moi aussi.
0: On le fait!
2: On va être là, puis prends-le, tout cet amour-là.
0: Ouais, exact.
2: Parce que t'es une bonne personne, puis c'est ça qui amène les gens vers toi.
1: Je pense que oui, le monde, il s'attache à la personne. Pis...
2: Exactement. Puis nous aussi, en tant que partisans, en tant que fans, on aime ça voir des pilotes de la région qui réussissent, puis qui font les efforts pour participer, puis nous offrir un spectacle, parce que finalement, c'est ça, les régates de Valleyfield. Donc, profites-en.
0: Ouais.
2: On se voit en fin de semaine. Sois prudent.
0: Oui, c'est ça.
2: Puis
0: hein?
2: Avec grand plaisir qu'on se reparle.
0: Puis dans 13-14 ans, ben, ça va être ton fils ou ta fille qu'on va accueillir.
1: Peut-être avant ça, en novice.
0: Ouais, c'est ça, exactement.
1: La vie va nous le dire.
0: Exactement.
2: Bon week-end, Michael.
1: Merci beaucoup.
2: Bye.

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1: Ce matin, je vous arrive avec une nouveauté de Céline Dion. On a entendu énormément parler la semaine dernière. Moi, je patientais tranquillement pour te l'offrir, Yann, pour la faire entendre aux auditeurs. Un retour en musique Céline. Je suis très contente de ça, de savoir qu'elle est en santé, en fait. Ça, c'est la base. Mais qu'elle pousse encore la note, alors la voici avec « Bonjour, pardon, merci ».

0: bien bon. C'est du vrai Céline. Ben oui, je suis contente de la retrouver avec cette chanson-là qui est sortie là, la semaine dernière. Ouais. Alors, c'est mon choix ce matin.
1: Un excellent choix. C'est des artistes internationaux et de grande envergure qu'on vous fait entendre ce matin après Céline Dion. Voici CDC. Je vous ramène en 2004, alors que le 7 juillet, l'album Back in Black des CDC est certifié double diamant, devenant ainsi le 6e album seulement à franchir la barre des 20 millions de ventes certifiées aux États-Unis. Alors, les voici avec la chanson-titre Back in Black.

0: quand ils s'en vont à des pratiques, des matchs ou des tournois, mes enfants ont ça sur leur playlist. Ah, beaucoup oui. d'ACDC, ça met dedans, tu sais, ça met dans l'entrée. Fait que ACDC, à chaque année, revient dans mes préférés de mes artistes Spotify. Ouais. Mais c'est vraiment bon ce qu'ils font et c'est très entraînant, comme celle-ci, Back in Black d'ACDC. C'est ce que je vous offrais en ce mardi 7 juillet.
1: Un très bon choix, ouais, Yann, ce matin. C'est toi qui l'emporte haut la main sur nos réseaux sociaux. Continuez à participer. Vous pourriez gagner vos billets pour les régates de Valleyfield. Et pour l'instant, ben nous, on se l'offre. ACDC Back in Black. À demain, Yann.
0: Hey, à demain. Salut.

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1: Bonjour, madame, monsieur. Ici Yannick Michaud et voici vos informations Gravité Média sur le nouveau Max 103. La MRC du Haut-Saint-Laurent a adopté son inventaire du patrimoine bâti, un outil de protection et valorisation pour ces bâtiments qui démontrent un intérêt particulier. Pour la MRC, l'adoption de l'inventaire s'inscrit dans une approche de préservation équilibrée qui conjugue respect des droits des propriétaires, mise en valeur du patrimoine bâti et responsabilité collective envers l'héritage culturel régional. L'inscription d'un immeuble à cet inventaire n'entraîne pas de contraintes pour les propriétaires, comme peut l'être une citation patrimoniale. C'est simplement une reconnaissance historique, architecturale ou paysagère d'un bâtiment. L'inscription ne modifie nullement la valeur foncière de l'édifice et n'influence pas la fiscalité municipale. Les propriétaires dont les immeubles ont été inscrits au registre seront contactés par la MRC. Les propriétaires pourront toutefois être éligibles à divers programmes d'aide financière ou d'accompagnement technique pour sa restauration. Pour la saison estivale 2026, l'équipe du Parc régional du canal de Soulanges s'installera au centre d'interprétation du lieu historique national de Coteaux-du-Lac. À la suite de la révision de l'offre de service de Parc Canada, une entente a été conclue afin de permettre au Parc régional d'occuper les lieux durant la saison estivale. L'équipe y accueillera les visiteurs et proposera des activités d'interprétation du lieu et des attraits touristiques environnants. Le centre d'interprétation du lieu historique national de Coteaux-du-Lac présente l'histoire du développement des canaux maritimes de la région, des Premières Nations à aujourd'hui. Il met en lumière l'évolution de ce lieu de passage stratégique du portage au canot d'écorce, puis au canal à Rigolet et à la première écluse en Amérique du Nord. Situé sur la route du commerce maritime vers les Grands Lacs, le site témoigne de nombreux défis liés à la navigation dans l'une des sections les plus accidentées du fleuve Saint-Laurent. La construction du canal de Soulanges à la fin du 19e siècle s'inscrit dans cette continuité visant à améliorer le commerce maritime. Voilà ce qui complète. Pour plus de détails, consultez le www.journalsaintfrançois.ca.
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0: belle visite en studio, Valérie Saint-Onge de la ville de Salaberry de Valleyfield. Bon matin.
1: Bon matin.
0: On parle des régates, évidemment.
1: Inévitable.
0: C'est notre grand-messe en fin de semaine. Il y a plein de choses qui se passent, oui, dans le parc d'Elpha Sauvé, mais nous, on va se concentrer sur ce qui se passe à l'extérieur du parc, parce qu'il y a une belle offre également, Val.
1: Ah, vraiment. En fait, c'est l'objectif. Oui. On veut que tout le monde ait accès à cette frénésie-là, ressente l'énergie des régates de Valleyfield, sente la vibe estivale complètement, puis vraiment puisse aussi fêter ensemble. T'sais, c'est une belle, comme tu dis, c'est une grande messe pour nous. Là. Oui. C'est un rassemblement. C'est notre occasion estivale d'être là, de voir nos rues plus belles que jamais, animées, diversifiées aussi au niveau de l'offre. Fait que c'est vraiment une belle occasion pour tout le monde d'aller en profiter. C'est une extension pour ceux qui ont leur billet des régates puis qui vont dans le site. Ben, ils peuvent profiter d'un site qui est vraiment vaste, étendu, grâce à l'offre qui est sur nos rues. Mais pour les gens qui n'ont pas de billet nécessairement, ça permet de vivre cette expérience-là
0: aussi. Tu vis l'ambiance quand même à 100%, puis c'est ça qu'on veut. On veut offrir ça gratuitement aux gens sur les différentes rues, que ce soit la rue du Marché, Victoria, Colson. Il y a plein de choses qui se passent. Alors, on va commencer parce qu'on a du stock,
1: oui.
0: Val.
1: Ah oui, vraiment.
0: Premièrement, il y a des organismes là, qui vont être sur place tout au long de la fin de semaine. C'est beau.
1: Oui, c'est vraiment une belle nouveauté qu'on offre cette année. Donc, dans la rue, on a aussi invité nos organismes à être présents puis à offrir une programmation. Donc, on a entre autres Liberté de choisir qui va être sur place pour faire de la sensibilisation en prévention des dépendances. On a Sport inclusif aussi qui va faire de l'initiation au basketball en fauteuil roulant.
0: Wow!
1: Ça aurait été parfait
0: l'année passée. Moi, j'aurais été une championne, je pense.
1: C'est ça, t'aurais été
0: très bonne. J'étais déjà un peu en fauteuil roulant.
1: Exact. La Maison de la jeunesse aussi qui va être sur place avec des articles promotionnels, des jeux géants. Il y a Campy Agile aussi qui va être des nôtres avec de la prestation des athlètes, des distributions de popcorn, barbe à papa, des snow cones, Mr. Freeze, etc. Les Pas pour rire aussi vont être avec nous avec un photobooth et des costumiers, des personnages à se créer. Donc, vous allez pouvoir prendre vos photos sur place. Et il y a aussi le Centre Main de Femmes qui va être là pour faire de la sensibilisation. Donc, ça, c'est une des belles offres, mais évidemment, il y a de l'animation dans la rue.
0: Oui, il va y avoir beaucoup d'animation. On se dirige sur la rue du Marché, permets-moi, parce que là aussi, on a une programmation qui a été imaginée par notamment la gang de la Baraque.
1: Exactement. Donc, ça, c'est une super belle offre aussi. Vous allez pouvoir profiter de spectacles directement sur la rue. Il y a des DJ aussi. Donc, ça commence jeudi, le 9 juillet, de 5 à 9 avec Club Mix qui va être sur place, le DJ Club Mix, en fait. Ensuite, il y a aussi le groupe What's Next qui va être là.
0: Sont tellement bons,
1: oh,
0: Val.
1: Oui,
0: ils sont
1: vraiment
0: bons.
1: Bon, mais là, ça va ça va être vraiment une belle offre pour ceux qui veulent.
0: Gratuit.
1: Ouais, exactement. Donc, jeudi soir. Ensuite, le vendredi soir, vous avez aussi le groupe de Beast qui sera sur place. Donc, à partir de 9h jusqu'à 11h. Le DJ est là jusqu'à 1h du matin ensuite. Donc, si jamais vous êtes dans le parc, vous pouvez aller vous diriger sur du marché pour profiter puis finir le party sur notre promenade du marché. Donc, ça, c'est une autre belle offre. Et on a aussi samedi soir, qu'il y aura un DJ qui va être encore là de 5 à 1h du matin. Oui. Donc, vraiment, à partir de jeudi, là, c'est la grande fête. On sort, puis on va sur la rue du marché.
0: Tellement.
1: On profite de notre belle promenade. D'ailleurs, ça va être clôturé, donc vous allez pouvoir aussi consommer de la boisson alcoolisée, si vous le souhaitez. Donc, c'est une belle offre. Mais évidemment, sur nos rues Victoria et Nicholson, il y a toutes les activités traditionnelles. Tu sais, on parle des jeux gonflables, du maquillage pour enfants, des amuseurs publics. On a du karaoké, du just dance, etc. Fait que vraiment, il y en aura pour tous les goûts là, sur la rue, sur les rues.
0: Je voulais te parler de la rue Nicholson parce qu'il y a une activité qui est vraiment intéressante. C'est le Eclipse Studio qui l'organise.
1: Elle est vraiment très hot, ça aussi. En fait, c'est un nouveau studio de danse et ils vont faire des essais. En fait, ils vont vous initier aux arts du cirque avec des appareils de cirque sur tripode. Donc, si jamais tu as envie de t'exercer après le basketball en fauteuil roulant, pourquoi pas?
0: Digérer mes grillades que je vais manger.
1: Oui, par en arrière, pis tout.
0: Pas de problème, Val. L'invitation t'est lancée aussi à toi.
1: Ben, écoute, on le fera ensemble. Après le tango, on se rend maintenant.
0: On sera maintenant à Eclipse Studio, mais c'est une belle activité. Allez découvrir cette entreprise-là. Sinon, une activité que je pourrais plus faire et que je serais peut-être probablement meilleure, c'est les washers. Ça,
1: ben
0: c'est
1: oui.
0: mon sport national.
1: Exact. Ça, ça sera animé par le Joker Pub Ludique. Fait que c'est ça qui est le fun. Tous les commerçants se donnent la peine aussi de créer une belle programmation. Donc, Joker Pub Ludique va être là aussi pour faire un beau tournoi de washer durant la fin de semaine. Fait que c'est une autre belle activité à faire.
0: Mais, sur la rue Victoria, il y a Véro Gâteau qui va offrir un atelier atelier de cupcakes.
1: Donc, pour ceux qui ont la petite dent sucrée, là, passez chez Véro Gâteau, vous allez pouvoir concevoir vos petits cupcakes, faire de la décoration dessus et repartir avec. Évidemment, c'est une offre, celle-ci, qui est payante, mais à quelques dollars, pourquoi pas aller se gâter et avoir aussi des petits trucs de Véro Gâteau pour justement décorer vos cupcakes.
0: Complètement. Donc, on va être entièrement régate à partir de jeudi.
1: Exact.
0: Manquez pas ça, puis participez à ces activités-là. Je veux dire, c'est organisé pour nous, pour la ville, plusieurs offres gratuites en plus, donc c'est complémentaire.
1: Voilà, tout à fait. Donc, ça commence effectivement jeudi sur la promenade du marché pour toutes les rues Victoria, Nicholson. Vous allez pouvoir en profiter de ce type d'animation-là à partir de vendredi 10 juillet dès midi jusqu'à 17h. Ensuite, c'est le samedi de 10h à 16h et le dimanche également de 10h à 16h. Ça, c'est les blocs d'animation qui vont être encore plus denses. Évidemment, aux autres moments, ce sera également, que ce soit par l'offre des commerçants et restaurateurs sur place, mais franchement, profitez-en, c'est la belle période estivale.
0: La belle fin de semaine de l'été, ça va être un plaisir de te croiser, Val, à notre activité de cirque, mais aussi tout au long de la fin de semaine des régates. Je t'en souhaite une belle.
1: Hey, toi aussi.
0: Bye-bye, à la semaine prochaine.
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2: Bonjour, madame, monsieur, ici Yannick Michaud et voici vos informations Gravité Média sur le nouveau Max 103. La MRC du Haut-Saint-Laurent a adopté son inventaire du patrimoine bâti, un outil de protection et valorisation pour ces bâtiments qui démontrent un intérêt particulier. Pour la MRC, l'adoption de l'inventaire s'inscrit dans une approche de préservation équilibrée qui conjugue respect des droits des propriétaires, mise en valeur du patrimoine bâti et responsabilité collective envers l'héritage culturel régional. L'inscription d'un immeuble à cet inventaire n'entraîne pas de contraintes pour les propriétaires, comme peut l'être une citation patrimoniale. C'est simplement une reconnaissance historique, architecturale ou paysagère d'un bâtiment. L'inscription ne modifie nullement la valeur foncière de l'édifice et n'influence pas la fiscalité municipale. Les propriétaires dont les immeubles ont été inscrits au registre seront contactés par la MRC. Les propriétaires pourront toutefois être éligibles à divers programmes d'aide financière ou d'accompagnement technique pour sa restauration. Pour la saison estivale 2026, l'équipe du Parc régional du canal de Soulanges s'installera au centre d'interprétation du lieu historique national de Coteaux-du-Lac. À la suite de la révision de l'offre de service de Parc Canada, une entente a été conclue afin de permettre au Parc régional d'occuper les lieux durant la saison estivale. L'équipe y accueillera les visiteurs et proposera des activités d'interprétation du lieu et des attraits touristiques environnants. Le centre d'interprétation du lieu historique national de Coteaux-du-Lac présente l'histoire du développement des canaux maritimes de la région, des Premières Nations à aujourd'hui. Il met en lumière l'évolution de ce lieu de passage stratégique du portage au canot d'écorce, puis au canal à Rigolet et à la première écluse en Amérique du Nord. Situé sur la route du commerce maritime vers les Grands Lacs, le site témoigne de nombreux défis liés à la navigation dans l'une des sections les plus accidentées du fleuve Saint-Laurent. La construction du canal de Soulanges à la fin du 19e siècle s'inscrit dans cette continuité visant à améliorer le commerce maritime. Voilà ce qui complète. Pour plus de détails, consultez le www.journalsaintfrançois.ca.
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2: Bonjour madame, monsieur, ici Yannick Michaud et voici vos informations Gravité Média sur le nouveau Max 103. La MRC du Haut-Saint-Laurent a adopté son inventaire du patrimoine bâti, un outil de protection et valorisation pour ces bâtiments qui démontrent un intérêt particulier. Pour la MRC, l'adoption de l'inventaire s'inscrit dans une approche de préservation équilibrée qui conjugue respect des droits des propriétaires, mise en valeur du patrimoine bâti et responsabilité collective envers l'héritage culturel régional. L'inscription d'un immeuble à cet inventaire n'entraîne pas de contraintes pour les propriétaires, comme peut l'être une citation patrimoniale. C'est simplement une reconnaissance historique, architecturale ou paysagère d'un bâtiment. L'inscription ne modifie nullement la valeur foncière de l'édifice et n'influence pas la fiscalité municipale. Les propriétaires dont les immeubles ont été inscrits au registre seront contactés par la MRC. Les propriétaires pourront toutefois être éligibles à divers programmes d'aide financière ou d'accompagnement technique pour sa restauration. Pour la saison estivale 2026, l'équipe du Parc régional du canal de Soulanges s'installera au centre d'interprétation du lieu historique national de Coteau-du-Lac. À la suite de la révision de l'offre de services de Parc Canada, une entente a été conclue afin de permettre au Parc régional d'occuper les lieux durant la saison estivale. L'équipe y accueillera les visiteurs et proposera des activités d'interprétation du lieu et des attraits touristiques environnants. Le centre d'interprétation du lieu historique national de Coteau-du-Lac présente l'histoire du développement des canaux maritimes de la région, des Premières Nations à aujourd'hui. Il met en lumière l'évolution de ce lieu de passage stratégique du portage au canot d'écorce, puis au canal à Rigolet et à la première écluse en Amérique du Nord. Situé sur la route du commerce maritime vers les Grands Lacs, le site témoigne de nombreux défis liés à la navigation dans l'une des sections les plus accidentées du fleuve Saint-Laurent. La construction du canal de Soulanges à la fin du 19e siècle s'inscrit dans cette continuité visant à améliorer le commerce maritime. Voilà ce qui complète. Pour plus de détails, consultez le www.journalsaintfrançois.ca.
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3: Bonjour, madame, monsieur, ici Yannick Michaud et voici vos informations Gravité Média sur le nouveau Max 103. La MRC du Haut-Saint-Laurent a adopté son inventaire du patrimoine bâti, un outil de protection et valorisation pour ces bâtiments qui démontrent un intérêt particulier. Pour la MRC, l'adoption de l'inventaire s'inscrit dans une approche de préservation équilibrée qui conjugue respect des droits des propriétaires, mise en valeur du patrimoine bâti et responsabilité collective envers l'héritage culturel régional. L'inscription d'un immeuble à cet inventaire n'entraîne pas de contraintes pour les propriétaires, comme peut l'être une citation patrimoniale. C'est simplement une reconnaissance historique, architecturale ou paysagère d'un bâtiment. L'inscription ne modifie nullement la valeur foncière de l'édifice et n'influence pas la fiscalité municipale. Les propriétaires dont les immeubles ont été inscrits au registre seront contactés par la MRC. Les propriétaires pourront toutefois être éligibles à divers programmes d'aide financière ou d'accompagnement technique pour sa restauration. Pour la saison estivale 2026, l'équipe du Parc régional du canal de Soulanges s'installera au centre d'interprétation du lieu historique national de Coteau-du-Lac. À la suite de la révision de l'offre de services de Parc Canada, une entente a été conclue afin de permettre au Parc régional d'occuper les lieux durant la saison estivale. L'équipe y accueillera les visiteurs et proposera des activités d'interprétation du lieu et des attraits touristiques environnants. Le centre d'interprétation du lieu historique national de Coteau-du-Lac présente l'histoire du développement des canaux maritimes de la région, des Premières Nations à aujourd'hui. Ils mettent en lumière l'évolution de ce lieu de passage stratégique du portage au canot d'écorce, puis au canal à Rigolet et à la première écluse en Amérique du Nord. Situé sur la route du commerce maritime vers les Grands Lacs, le site témoigne de nombreux défis liés à la navigation dans l'une des sections les plus accidentées du fleuve Saint-Laurent. La construction du canal de Soulanges à la fin du 19e siècle s'inscrit dans cette continuité visant à améliorer le commerce maritime. Voilà ce qui complète pour plus de détails, consultez le www.journalsaintfrançois.ca.
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2: Bonjour Madame, Monsieur, ici Yannick Michaud et voici vos informations Gravité Média sur le nouveau Max 103. La MRC du Haut-Saint-Laurent a adopté son inventaire du patrimoine bâti, un outil de protection et valorisation pour ces bâtiments qui démontrent un intérêt particulier. Pour la MRC, l'adoption de l'inventaire s'inscrit dans une approche de préservation équilibrée qui conjugue respect des droits des propriétaires, mise en valeur du patrimoine bâti et responsabilité collective envers l'héritage culturel régional. L'inscription d'un immeuble à cet inventaire n'entraîne pas de contraintes pour les propriétaires, comme peut l'être une citation patrimoniale. C'est simplement une reconnaissance historique, architecturale ou paysagère d'un bâtiment. L'inscription ne modifie nullement la valeur foncière de l'édifice et n'influence pas la fiscalité municipale. Les propriétaires dont les immeubles ont été inscrits au registre seront contactés par la MRC. Les propriétaires pourront toutefois être éligibles à divers programmes d'aide financière ou d'accompagnement technique pour sa restauration. Pour la saison estivale 2026, l'équipe du Parc régional du canal de Soulanges s'installera au centre d'interprétation du lieu historique national de Coteaux-du-Lac. À la suite de la révision de l'offre de service de Parc Canada, une entente a été conclue afin de permettre au Parc régional d'occuper les lieux durant la saison estivale. L'équipe y accueillera les visiteurs et proposera des activités d'interprétation du lieu et des attraits touristiques environnants. Le centre d'interprétation du lieu historique national de Coteaux-du-Lac présente l'histoire du développement des canaux maritimes de la région, des Premières Nations à aujourd'hui. Il met en lumière l'évolution de ce lieu de passage stratégique du portage au canot d'écorce, puis au canal à Rigolet et à la première écluse en Amérique du Nord. Situé sur la route du commerce maritime vers les Grands Lacs, le site témoigne de nombreux défis liés à la navigation dans l'une des sections les plus accidentées du fleuve Saint-Laurent. La construction du canal de Soulanges à la fin du 19e siècle s'inscrit dans cette continuité visant à améliorer le commerce maritime. Voilà ce qui complète. Pour plus de détails, consultez le www.journalsaintfrançois.ca.
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